grave, les enfants et les personnes âgées vers Vanikoro avant l'arrivée du bateau de patrouille Jizo. Le gouvernement provincial de Temotu a remercié le Vanuatu et les opérateurs du navire. La France, l'Australie, la Chine et les services d'urgence des îles Salomon ont également contribué à cette opération de sauvetage. Tourisme, un projet de 6,5 milliards de Vatu à l'Elepa. Le gouvernement du Vanuatu et Royal Caribbean lanceront en novembre les travaux du Royal Beach Club Lelepa, un projet touristique de 6,5 milliards de Vatu au nord des Fate, dont le développement est prévu d'ici 2027. Le chantier devrait créer entre 300 et 400 emplois, puis nécessiter plus de 150 employés pour son fonctionnement. L'entreprise prévoit de collaborer avec les producteurs et entreprises locales afin de favoriser les retombées économiques pour les communautés de Lelepa et l'ensemble du pays, a indiqué le ministre du Commerce, Robson Yavro. Développement, Malampa célèbre ses 32 ans et appelle à davantage de coopération. La province de Malampa célèbre cette année son 32e anniversaire. À cette occasion, plusieurs personnalités ont prononcé des discours à Port-Vila, mettant l'accent sur les moyens de favoriser la croissance et le développement de la province. Les interventions ont souligné l'importance d'un soutien accru, de la coopération et de la création d'opportunités pour permettre aux habitants de Malampa de construire un avenir meilleur. Finance, le VFIU met en garde contre YS Sharing Technology. L'unité de renseignement financier du Vanuatu VFIU appelle la population à la prudence concernant les investissements dans YS Sharing Technology. Les premières investigations soulèvent des inquiétudes sur la protection des investisseurs, les rendements élevés promis, le recrutement de nouveaux membres et les transactions en crypto-monnaie. Selon les VFIU, les pertes potentielles pourraient atteindre entre 509 millions et 2,74 milliards de Vatu en cas d'effondrement de l'entreprise ou de baisse du nombre de nouveaux membres. Le VFIU indique que YS Sharing Technology n'a pas fourni tous les documents requis. L'enquête se poursuit sans décision définitive à ce stade. Justice, la Cour suprême rejette le recours de Funi Enterprises. La Cour suprême du Vanuatu a rejeté le recours de Funi Enterprises contre un rapport d'audit du VBS réalisé après un accident mortel à Santo en juillet 2025. Un employé était décédé après avoir ingéré un produit chimique et quatre autres avaient été intoxiqués. Le juge Olivier Saksak a estimé que le VBS avait agi conformément à la loi. Le rapport contenait des recommandations et non des décisions contraignantes pour l'entreprise. Actualité internationale, le président américain Donald Trump a approuvé le 7 octobre une déclaration de catastrophe majeure pour Guam après les dégâts causés par le super typhon Bavi du 4 au 12 juillet. Les familles éligibles pourront bénéficier d'une aide financière. Des fonds serviront également à réparer ou remplacer les bâtiments publics et les infrastructures endommagées. Côté sport football, l'entraîneur Terry Malapa a annoncé la liste définitive des joueurs vanuatais retenus pour la Coupe des Nations de Beach Soccer de l'OFC à Tahiti. Alick Auguste sera le capitaine et Charlie Boué le vice-capitaine. L'équipe s'envolera dimanche prochain pour Tahiti où elle affrontera la Papouasie-Nouvelle-Guinée lors de son premier match. Les joueurs poursuivent leurs derniers préparatifs avant le départ. Et pour clore ce bulletin, la météo. Le temps sera partiellement nuageux sur l'ensemble de l'archipel, avec des possibles averses localisées sur certaines îles.
des vents de secteur sud-est à est-sud-est, de force légère à modérée et parfois assez fort, sont attendus.

sur l'ensemble du pays. Température maximale 27 degrés Celsius au sud et 30 au nord. Minimale cette nuit 17 degrés Celsius au sud et 25 au nord. Des vents d'est sud-est de 21 à 25 nœuds sont attendus, accompagnés d'une mer agitée avec des vagues pouvant atteindre 2,5 mètres. Les usagers de la mer sont invités à faire preuve de prudence et à tenir compte des conditions météorologiques avant toute sortie en mer. Et voilà qui conclut ce bulletin d'information francophone. Merci de votre écoute et excellent après-midi à toutes et à tous.

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